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0: Bonjour, c'est Pascal dans Fréquence Bib. Aujourd'hui, un roman de Jean-Paul Dubois. Chères auditrices, chers auditeurs de Radio Toutoui, vous rêvez d'abattre une cloison, de refaire l'électricité, la plomberie ou une toiture? Un conseil. Lisez d'abord « Vous plaisantez Monsieur Tanner », un roman de Jean-Paul Dubois. C'est le roman qu'on devrait tous lire avant de signer le moindre devis, sous peine de finir en PLS au milieu des sacs de ciment. Jean-Paul Dubois y met en scène Paul Tanner, cadre ordinaire, plutôt docile, qui hérite, à la mort de son oncle, d'une immense maison. Il décide de la rénover et se retrouve alors plongé dans un chantier sans fin. Une véritable machine à broyer, peuplée d'artisans aussi truculents qu'imprévisibles, de devis délirants, de délais fantômes, de retards chroniques, etc., etc. Le chantier devient un champ de bataille. Et Tanner paye, paye encore, paye toujours. Plus le chantier avance, plus Tanner s'efface, tandis que les murs montent, lui, s'écroule. Jean-Paul Dubois observe avec une précision chirurgicale le rapport de force entre le client, celui qui ne fait que signer des chèques, et l'artisan, celui qui détient le savoir-faire. Qui n'a jamais ressenti ce moment de solitude face à un expert qui vous explique, avec un sourire en coin, que tout est à refaire? L'auteur dépeint aussi la violence du monde moderne. Une violence silencieuse qui humilie parfois et qui installe une sorte de domination sociale entre les individus. Les chapitres sont courts, percutants. Les dialogues sont savoureux et cruels. Le roman est sarcastique mais jamais hystérique, drôle par moments, mais surtout amer. On rit, puis on grimace. Alors, ça sent le vécu tout ça, me direz-vous. Eh bien oui, ce roman est largement autobiographique. Jean-Paul Dubois a lui-même passé des années à restaurer une maison dans le sud-ouest. L'auteur a respiré la poussière, il a attendu, payé, encaissé les déconvenues. Chaque scène sent l'épuisement et la fatigue qui monte à mesure que les devis grimpent.
3: Oui, ça avance, Monsieur Gomez. Mais enfin, moi, je trouve qu'on s'éloigne de plus en plus de ce que j'imaginais au départ. Hein. Sans parler des détails. Là, comme ça, sans réfléchir, vous diriez qu'on est dans quelle pièce, là? Le dressing, perdu, c'est le salon. Hein. Cette cloison, vous l'avez montée hier sans rien me demander. De toute façon, je vais vous dire, elle tombe très bien, cette réunion de chantier. Alors, Monsieur Forêt, oh, ça me fait plaisir de vous voir. Hein, c'est gentil d'être venu. Dites-moi, Monsieur Forêt, alors, on parlait bien de fenêtres. On n'a jamais évoqué des meurtrières. Hein. Vous aviez un lot de châssis à refourguer, peut-être. Alors, vraiment, j'insiste, Monsieur Forêt, tenez-vous-en au plan, vraiment. Si, vas-y, vous posez des fenêtres que quand ça donne, sur l'extérieur. Qu'on en est aux ouvertures, la porte qui va de la chambre à la salle de bain. Comment je l'ouvre?
0: Pour quiconque a déjà tenu une truelle, attendu un artisan qui n'est jamais venu ou désespéré de la qualité des travaux effectués, vous plaisantez, Monsieur Tanner est un véritable miroir de ses propres galères. Et je suis sûre que ça parle à beaucoup d'entre vous. Ce roman, c'est un exutoire, c'est presque thérapeutique et c'est surtout un excellent guide de survie pour affronter un chantier. Alors si vous commencez le chantier, ben, prenez-le comme un avertissement. Si vous êtes en plein dedans, en plein chantier, ce roman sera votre soutien moral. En tout cas, il vous redonnera le sourire. Et puis, je conseille ce livre aussi à tous les artisans, tous les pros du bâtiment qui nous écoutent. Enfin, à une condition, c'est d'avoir beaucoup, mais alors beaucoup d'humour. On ne sort pas rassuré par la lecture de ce roman, mais au moins, on en sort préparé. Vous plaisantez Monsieur Tanner, un roman drôle, cruel et lucide, à retrouver dans les bibliothèques de Chambéry. On vous attend.
4: Bonjour, c'est Christian dans Fréquence Bib. Aujourd'hui, on reçoit un monument de la vidéothèque Alien, le 8e passager.

0: sorti en 1979 et interdit aux moins de 12 ans à l'époque. Ce film d'anthologie est le premier volet d'une saga qui compte aujourd'hui 7 films. Ce film est signé par l'un de mes réalisateurs préférés, Ridley Scott. Ce génie du cinéma américain touche à tout avec une maîtrise absolue. On lui doit des monuments du 7e art, comme Thelma et Louise, le road trip tragique de deux amis en quête de liberté, American Gangster, interprété par l'immense Denzel Washington, Hannibal, où Anthony Hopkins incarne le diabolique Hannibal Lecter, Blade Runner, chef-d'œuvre de science-fiction avec Harrison Ford et Rutger Hauer, sublimé par la musique de Vangelis. Alors pourquoi, chères auditrices, chers auditeurs, avoir choisi Alien en particulier ? Parce que, comme les spectateurs en 1979, j'ai moi aussi pris une claque monumentale, happé par une intrigue qui, minute après minute, bascule dans la terreur. L'affiche pose déjà l'ambiance avec ce vide spatial abyssal et cette phrase devenue culte.
1: Dans l'espace, personne ne vous entend crier.
2: All right, I found the quadrant. Ascension, 6 minutes, 20 seconds. Declination, 39 degrees, 2 seconds.
3: Okay, put that on the screen for me.
2: All right, well, that's it. It's a planetoid. 1,200 kilometers.
4: It's tiny.
3: Any rotation?
2: About 2 hours.
0: Mais un grand film n'est rien sans une grande partition. Ici, c'est le magistral Jerry Goldsmith qui orchestre notre peur. Né en 1929, ce compositeur américain est un géant. Si son nom ne vous dit rien, le nombre de super productions qu'il a mises en musique parle pour lui. Papillon, avec Steve McQueen et Dustin Hoffman. Gremlins et ses fameux Mogwai. Basic Instinct et son sulfureux duo Michael Douglas et Sharon Stone. Ou encore Total Recall avec Arnold Schwarzenegger. Jerry Goldsmith prouve ici qu'un film vit et respire par sa musique. Dans Alien, la rencontre entre Ridley Scott et Jerry Goldsmith donne naissance à une œuvre magistrale.

0: Le tout est magnifié par des effets spéciaux qui étaient, pour l'époque, à la pointe absolue de la technologie. Le choc visuel provoqué par le film, nous le devons avant tout à un homme, Hans Rudi Giger. Né en 1940, ce plasticien suisse de génie est recruté par Ridley Scott comme directeur artistique. C'est à lui que l'on doit ces décors si particuliers, à la fois futuristes et angoissants, qu'il appelle biomécaniques. Je suis convaincu que sans le génie de Giger, le succès d'Alien n'aurait pas été le même. Son travail est d'ailleurs si révolutionnaire qu'il décroche l'Oscar des meilleurs effets visuels en 1980. Alors, un conseil, ne vous contentez pas de revoir le film sur votre canapé. Si vous avez le cœur bien accroché, faites le voyage jusqu'à Gruyère en Suisse. Là-bas, un musée entier dédié aux œuvres de Giger. Vous pourrez saluer le xénomorphe dans son antre de béton et d'acier. Vous pourrez même y boire un verre au Giger Bar assis au cœur du décor original du film. Mon conseil, éteignez les lumières, montez le son de votre home cinéma et replongez dans le Nostromo.
1: Mais n'oubliez pas, on ne vous entendra pas crier.
0: Le film Alien et la plupart des autres films de Ridley Scott sont disponibles en DVD dans les bibliothèques de Chambéry. On vous attend.
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0: immobilière et la bulle financière rendent les investisseurs nerveux. Ce matin, Wall Street.
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2: Et bonjour à toutes et à tous, et salut Caro.
4: Bonjour Jess, et bienvenue à toutes les auditrices.
2: Vous écoutez Globule Radio, la radio de la vallée de Chamonix. Bienvenue dans Aura des pâquerettes.
4: Et aujourd'hui, retrouvez l'émission sur les antennes des radios associatives Auvergne-Rhône-Alpes.
2: On remercie d'ailleurs Aura FM, la fédération qui les rassemble, d'avoir permis l'organisation de ce programme.
4: Tout à fait, et ça fait particulièrement sens aujourd'hui, hein, parce que l'aventure que l'on vous propose de vivre dans cette émission spéciale traverse justement une partie des territoires qu'elle couvre.
2: Un territoire à la fois géographique et radiophonique.
4: Au fil du Rhône.
2: Le temps de cette émission, on vous invite à embarquer pour une aventure à vélo qu'on a vécue ensemble, une aventure portée par Globule Radio.
4: Une traversée à partager, à ressentir.
2: Et peut-être à imaginer à votre tour.
4: Et cette traversée, c'est celle de Genève jusqu'à Pierrelatte, le long de Via Rhôna. Pour celles et ceux qui l'ignorent, Via Rhôna, c'est une piste cyclable emblématique de plus de 800 km. Elle part de Saint-Gingolph à la frontière suisse, au bord du Léman, et se termine soit à Port-Saint-Louis-du-Rhône, soit à Sète.
2: Cette aventure, on a décidé de la vivre avec Globule Radio et de vous la faire vivre à votre tour à travers un podcast. La tête au-dessus du guidon.
4: Chaque épisode retrace notre propre expérience de Via Rhôna. Il raconte également la vie derrière cet itinéraire.
2: Déjà, plus d'une vingtaine d'épisodes est disponible sur toutes les plateformes d'écoute. Pour celles et ceux qui sont à jour, déjà merci pour votre fidélité, mais sachez qu'un nouvel épisode sort deux fois par mois, le jeudi.
4: Et pour les écouter, rien de plus simple.
2: Ils sont à retrouver sur notre site internet globule.chamonix.radio. Donc aujourd'hui, dans Aura des pâquerettes, Globule Radio vous propose d'enfourcher un vélo et de tendre l'oreille. Bien plus qu'un simple podcast de voyage, c'est une véritable traversée sonore de Via Rhôna. Alors, qui derrière ce projet ? Il y a moi, Jessica Compois, cofondatrice de Globule Radio. J'ai imaginé ce projet pour répondre à un appel à projet lancé par la direction de la culture Auvergne-Rhône-Alpes. Cet appel à projet s'intitule « Patrimoine et numérique ». Mais aussi parce que j'avais très envie de sentir le vent dans mes mollets tout en découvrant les richesses patrimoniales de cet itinéraire.
4: Et il y a moi, Caroline Sénécal, journaliste pour Globule Radio également. Ensemble, on a parcouru la route à vélo, micro ouvert, pour raconter les paysages, les patrimoines et les rencontres qui jalonnent cet axe emblématique.
2: Alors vous vous demandez peut-être comment on a travaillé. On a fait deux voyages sur l'itinéraire avec des vélos de compète, faut bien le dire,
4: oui,
2: parce qu'on n'a jamais eu mal aux fesses. Et ces vélos nous ont été mis à disposition par Moustache Bike, qu'on remercie d'ailleurs tellement. Le premier voyage de Genève à Lyon, puis de Lyon à Pierrelatte. Et lors de ces deux voyages, on a rencontré certains acteurs et actrices de l'itinéraire. On a enregistré de la matière sonore pour produire 30 épisodes immersifs consacrés aussi bien à des sites naturels qu'à des lieux historiques, industriels ou culturels.
4: Mais la tête au-dessus du guidon, ce n'est pas seulement un podcast. Entre paysages, rencontres, patrimoine, c'est un véritable carnet de voyages sonores, immersifs et géolocalisés grâce à l'application Caracal.
2: Et la géolocalisation, c'est vraiment ce qui rend ce podcast particulièrement singulier. Les épisodes sont diffusés via l'application Caracal, une plateforme qui permet d'écouter des contenus au moment précis où l'on traverse les lieux évoqués. Le bon récit, au bon endroit, au bon moment. Une façon de transformer le voyage à vélo en expérience augmentée où le territoire devient lui-même décor sonore et matière narrative. Avant de rentrer dans le vif du sujet, Zoufri Maracas nous emmène en vélo jusqu'au Sahara.

s'enfuir en vélo jusqu'au Sahara, en vélo jusqu'au Sahara. Un peu de patience maintenant.

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1: Vous écoutez Globule Radio, la radio de la vallée de Chamonix sur les antennes d'Aura FM.
0: Donc la région Auvergne-Rhône-Alpes a choisi de nous accompagner en partie pour porter ce projet. Et nous, on était vraiment trop contentes de partir à la découverte du patrimoine de Via Rhôna.
1: Et tous les patrimoines culturel, industriel, naturel. Vous l'aurez compris, aujourd'hui, on vous emmène à la découverte de paysages et d'histoires sur les terres de radio locales qui, comme nous le faisons chez Globule Radio, racontent leur territoire. Tout au long de cette émission, on vous emmène avec nous sur la route pour retracer l'itinéraire Via Rhôna. Et on ne va pas se mentir, dans quelques-unes de nos galères aussi. Hein. Pas vrai, Jess?
0: Ah bah c'est ça l'aventure, non? Allez, chères auditrices et auditeurs, en selle!
2: Étape 1, de Genève à Vulbens, 30 km de la Suisse à la France. Cher Carnet. Ou je sais pas trop comment je vais t'appeler, mais pour l'instant, tu t'appelleras Carnet. Aujourd'hui, c'est le grand jour. Il est 9h26 pétante et je t'écris depuis le train, juste avant d'enfourcher mon vélo.
0: Alors oui, cette voix, c'est celle de Romane, parce que l'aventure de Globule Radio sur Via Rhôna s'est construite en deux temps, avec un premier chapitre en compagnie de Romane et moi. Nous sommes partis de Genève jusqu'à Lyon, avant que Caroline ne reprenne le relais jusqu'à Pierrelatte, dans la Drôme. Mais c'est donc à Genève, territoire couvert par Radiozone, que tout commence.
2: Tu vas pas me croire, mais on s'est déjà arrêté. Pas qu'on soit flemmarde et qu'on n'ait pas envie de pédaler, juste parce qu'on a découvert un endroit bien sympa en suivant les quais. Alors il fallait ouvrir les yeux, parce qu'à première vue, tu peux passer à côté sans les voir. Pourtant, tu gardes ton vélo devant la jetée, tu traverses une petite passerelle, des escaliers, et te voilà au bain des Paquis. Des bains publics, trop chouette. Après Genève, on a suivi un petit peu le Rhône, mais on s'est vite éloigné pour traverser les villages suisses. On a pédalé pas mal à travers des forêts et des champs avant de passer la frontière pour la France. Après la frontière, on a fait un petit détour pour traverser une réserve naturelle aussi. C'était marrant, mais attention, il fallait s'accrocher au guidon. Ça tremblait tellement sur les petits cailloux que j'avais les mains qui grattaient.
6: Je suis vraiment heureuse d'être ici. C'est hyper reposant. J'ai déjà l'impression d'être partie depuis deux jours.
1: Vous venez d'entendre un extrait du premier épisode de La Tête au-dessus du guidon, le podcast de Globule Radio sur Via Rhôna, soit les tout premiers instants du voyage, et je partage le ressenti de Romane. C'est fou comme, dès les premiers kilomètres, j'ai eu l'impression que le temps ne s'écoulait plus du tout de la même manière. Je me souviens avoir ressenti ça, bien entendu un peu plus tard dans le parcours, vu que j'ai pris le relais de Romane à Vienne, donc à l'étape 8, mais c'est comme si le vélo étirait les journées, les rendait plus denses. Entre le défilé du paysage, les rencontres, les découvertes. Mais toi, Jess, à ce moment-là, tu entames ta première étape avec Romane. Une étape de 33 km, quand même, de Genève à Vulbens. Qu'est-ce que tu ressens à ce moment-là?
0: Franchement, j'étais excitée, mais comme une puce. J'avais trop hâte de commencer cette aventure qui mêle tout ce que j'aime, en fait. Le vélo, le son, l'écriture et la visite de nouveaux lieux.
1: Et il y a un moment qui t'a particulièrement marqué?
0: Oui, en fait, en partant de Genève, il y a quelque chose de frappant. On quitte vraiment la ville pour observer une nature douce et beaucoup plus présente. Mmh. Elle reprend ses droits. Et petit conseil pour celles et ceux qui nous écoutent, c'est surtout parce qu'on a décidé d'emprunter une variante par la réserve naturelle des Têpes de Verbois. Instantanément, le décor change et on sent que le Rhône et ses environs ont réellement quelque chose à nous raconter. Et ça vaut vraiment carrément le détour.
7: Ne serait-ce que pour l'envol du héron cendré qui nous accueille sur l'itinéraire. Majestueux. J'ai du mal à croire que l'espèce a failli s'éteindre en Suisse avant sa protection en 1925, tant on en croise. Il est redevenu comment? C'est chouette. Plus de 50 espèces d'oiseaux vivent ici. Tourterelles des bois, rossignols, bruants zizi. Oui, bruants zizi. C'est un passereau. Tous nichent ici. C'est un paradis pour libellules, criquets, papillons qui accompagnent nos vélos. La réserve a été aménagée pour que les visiteurs puissent observer la vie des étangs sans en déranger la faune et la flore. Ici, la nature palpite. Les berges du Rhône sont très convoitées. De grands travaux ont transformé d'anciennes exploitations en étangs luxuriants et les terrains vagues ont fait place à de magnifiques prairies. Aujourd'hui, elles sont totalement rendues à la nature.
1: Un nouvel extrait de La tête au-dessus du guidon, celui où on entend ta voix pour la première fois, Jess, celui où tu parles à ton carnet aussi pour la première fois. C'est l'épisode 2. En traversant cet espace très préservé, presque hors du temps, j'ai l'impression que c'est un moment de respiration dans le voyage pour vous. Il y a quelque chose de très fort dans cette sensation. Et j'ai ressenti ça aussi sur certaines étapes. D'un seul coup, le bruit disparaît et c'est un peu comme une parenthèse et on oublie presque tout le reste.
0: Ouais, c'est vrai, il y a un côté sauvage très reposant dans cette réserve. Et on retrouve d'ailleurs cette même sensation lorsque l'on traverse la réserve naturelle de l'île du Beurre dans l'étape Vienne-Sablon. Qu'on a fait ensemble d'ailleurs.
1: Bien sûr.
0: On devient un peu témoin du Rhône sauvage, mais sur Via Rhôna, le décor change très vite et à peine sorti de la réserve des Têpes de Verbois, le calme disparaît et on entend au loin l'aéroport de Genève.
1: Et à ce moment-là, justement, vous poursuivez l'itinéraire avec Roman en direction de Julbens, mais après quelques coups de pédale, vous décidez de quitter brièvement Via Rhôna.
0: Exactement, puisque l'objectif, c'est quand même de découvrir des sites, des paysages ou de partir à la rencontre des gens. Et après une descente assez grisante, on tombe sur le barrage de Génicia et c'est là que l'on rencontre Jacques Doen, directeur de Au Rhône Tourisme.
5: Du vent dans les mollets, encore.
8: On arrive au fond d'une gorge verdoyante. On traverse le Rhône à vélo par le dessus du barrage voûte. Sur ma droite, du côté de la retenue, je remarque des dizaines de ballons. J'imagine toutes les parties de foot stoppées pour cause de ballons perdus.
9: Mais il est où le ballon ?
8: Le précédent barrage est en Suisse, donc la retenue supérieure vient de la réserve des Têpes de Verbois que l'on a traversée lors de notre étape précédente. 23 km de retenue, presque un lac. J'imagine que des villages ont été inondés par la construction du barrage de Génicia, comme à Tignes. De l'autre côté, c'est vertigineux. Plus de 100 mètres de haut, on longe le bâtiment de la CNR, la Compagnie Nationale du Rhône, très présente sur Via Rhôna.
0: Alors, cet épisode 3, du moins l'extrait que vous venez d'entendre, illustre bien ce qu'on vit en pédalant le long de Via Rhôna. Un peu d'histoire, un peu de vie, un peu de nature. Et maintenant, la douce voix de Clou nous enveloppe et on part sur son vélo avec elle. Clou, vélo.

0: Vous êtes de retour dans Aura des Pâquerettes pour un voyage sonore en compagnie de Globule Radio. Je suis avec Jessica et bien sûr notre podcast La Tête au-dessus du guidon.
1: Le barrage de Génicia, c'est un site industriel complètement intégré dans le paysage. Pour l'anecdote, il a mis 10 ans à voir le jour. La construction a été freinée par la guerre, mais aujourd'hui, 11% de l'électricité produite sur le Rhône provient de Génicia. À son inauguration, on a appelé l'un de ces déversoirs immenses le Niagara français. C'est ce genre d'anecdote un peu rigolote qu'on parvient à trouver à chaque coup de pédale sur Via Rhôna. Mais c'est pas le tout. Après toute cette énergie, ce bruit et cette puissance, on reprend nos vélos électriques. Heureusement, pour arriver à Seyssel. Et là, je peux vous assurer qu'entre monts et vallées, on est heureuse qu'il le soit.
2: 11h55, frontière invisible.
3: L'écriture de cette phrase débute en Haute-Savoie et se termine dans l'Ain. J'adore.
2: 17h, quelque part sur le Rhône.
3: Me voilà en train de t'écrire depuis un bateau. Alors non, on n'a pas abandonné nos vélos, t'inquiète pas, le projet Via Rhôna tient toujours. Simplement, on peut faire une croisière avec l'office de tourisme, donc on en profite. Attention, hein, c'est pas n'importe quel bateau. On a embarqué dans un vieux bateau en bois à fond plat qui reprend les caractéristiques des grandes barques de l'époque qu'on appelait les Seyssellandes. La classe, non? Au gouvernail aujourd'hui, Jacques et Lucie, nos précieux guides qui connaissent le coin comme leur poche. Parfois, Jacques coupe le moteur pour nous immerger dans l'ancien temps. Et oui, à l'époque, pas de moteur, les barques suivaient le courant. Alors, à la décise, nouveau mot débloqué, merci Jacques, c'est-à-dire en descente, dans le sens du courant, ils mettaient 18 heures à aller jusqu'à Lyon pour porter leurs marchandises. Au retour, par contre, c'était beaucoup plus compliqué. Allez, je te laisse deviner. À ton avis, combien de temps ils mettaient pour monter? Le double? 36? Le triple? 54 heures? Ah non, non, non, non, non, rien de tout ça, ça se comptait pas en heures, mais en jours, t'imagines? Alors 2 jours, 5, 10, non, non, non, 18 jours pour remonter le Rhône de Lyon jusqu'à Seyssel, 18. Il fallait imaginer le truc, hein, car les bateaux étaient tirés à l'aide des chevaux et des hommes qui les tractaient depuis les rives. C'était pas une vie facile, hein, à l'époque. Mais bon, fallait bien, car c'était le fonds de commerce du coin. Jacques m'a expliqué que les Seyssellans exportaient de la pierre blanche, du schiste, du bon gruyère de Suisse, le bon c'est moi qui me suis permise de le rajouter, et du vin à Lyon. Puis ils remontaient du sel jusqu'à Seyssel et continuaient en charrette jusqu'à Annecy ou Genève. Car au-delà d'ici, le Rhône s'enfonçait dans des gorges très étroites, tellement étroites que l'eau disparaissait par endroits complètement. D'où leur nom, les pertes du Rhône.
0: Un nouvel extrait de La Tête au-dessus du guidon, le podcast de Globule Radio qui vous fait voyager sur Via Rhôna. C'est une émission spéciale aujourd'hui à retrouver sur le 90.5 FM, mais aussi sur les antennes des radios associatives Auvergne-Rhône-Alpes, Aura FM. Alors bon, je m'avance peut-être un peu sur l'itinéraire par rapport à l'étape où on est avec vous là, chers auditeurs, mais je trouve que cette portion a fait écho à de nombreuses étapes de cette route à vélo. Surtout la longue traversée de l'île du Beurre, le site naturel de Tupin et Sémont dans le département du Rhône, jusqu'à Tain-l'Hermitage dans la Drôme. Tout du long, on croise de nombreux ponts suspendus. Et en fait, c'est parce qu'on pédale sur les traces des mariniers. Bon, pour celles et ceux qui l'ignorent, comme moi avant de faire Via Rhôna, hein, j'avoue, les mariniers, c'était ces hommes du fleuve qui, avant les moteurs et la vapeur, tractaient les bateaux pour remonter le courant. Et comme l'a bien présenté Romane dans l'extrait de l'épisode 4 que l'on vient d'entendre, on appelait ça le halage.
1: Eh ouais, c'est un beau résumé ça. À l'époque, des chevaux et parfois une cinquantaine d'hommes tiraient les embarcations depuis la berge par un long câble fixé à la proue. Ils avançaient sur ce qu'on appelait le chemin de halage, justement. Et même si tu brûles quelques étapes de l'itinéraire en parlant de cette portion, Caro, tu mets en avant quelque chose de très vrai. Pédaler le long de Via Rhôna, c'est avoir accès à 2000 ans d'histoire en quelques coups de pédale. Mais pour le moment, pour celles et ceux qui nous écoutent, depuis le début de cette émission, nous ne sommes qu'à Seyssel.
0: Soit à 50 km de votre point de départ. Mais dès le lendemain, vous reprenez la route direction Chana, la petite Venise savoyarde, rien que ça. D'ailleurs, j'imagine que là encore, on peut parler d'un changement de décor radical, non?
1: Ah bah ouais, c'est le moins qu'on puisse dire. Hein. Sur cette portion, je me souviens que les indications pour suivre l'itinéraire Via Rhôna étaient quelquefois un peu floues. C'est quand même souvent un petit panneau vert à suivre, hein, l'histoire. Mais parfois, c'est une simple flèche tracée au sol. C'est un peu rigolo quand même. Mais ce qui m'a le plus marqué sur cette étape, c'est l'odeur de vache, des des champs et surtout de l'ail des ours. Tout ça était très bucolique, en fait. On continue de longer l'eau. Le paysage défile et on voit qu'en pédalant, on se rapproche du Buget. Les premières vignes se dessinent. C'est doux. On ralentit, on prend le temps pour atterrir à Belley, un territoire encore bien différent de ce qu'on a traversé.
0: Territoire, je le note, hein, particulièrement reconnu pour sa gastronomie d'ailleurs.
3: Plus que Jessica, elle a discuté avec la personne qui nous a vendu la bouteille et elle a recueilli des infos que je trouve assez chouettes. Tu savais, toi, que le Buget et le vin, c'est une grande histoire d'amour qui remonte à très, très, très longtemps ? Apparemment, les premières traces retrouvées datent d'un temps où l'on parlait encore de la Gaule. Genre, Astérix et Obélix se mettaient peut-être des caisses avec du vin du Buget. Tu te rends compte ? Non mais c'est ouf ! Hop, hop, hop, petit sanglier, petite potion magique et petit verre de roussette ? Oui, je sais, ils ont pas existé, mais laisse-moi rêver, car j'adore l'image. En tout cas, pour redevenir plus sérieuse, apparemment les premiers écrits qui prouvent l'existence de vignobles dans les abbayes datent d'à peu près 1000 ans. Et oui, quand on dit que le vin n'a pas d'âge. Autre chose qui est assez déconcertante, c'est qu'il y a encore pas si longtemps que ça, il y avait beaucoup plus de vignes dans le Buget. Faut s'imaginer que milieu fin du 19e, les vignes représentaient pas moins de 7000 hectares du Buget.
0: Dans l'épisode 6 de La tête au-dessus du guidon, on ressent réellement cette histoire d'amour millénaire entre un territoire et le vin. Et c'est fou parce que tout semble être relié à cette culture. Et je me permets de refaire un parallèle, ça me fait beaucoup penser à une autre étape du parcours, celle entre Tournon-sur-Rhône et Valence. On avait été accueillis chez Fabrice pour la nuit à la Casa Marta. Et là aussi, on avait bien pris le temps de découvrir le territoire autrement, les gens autrement, à travers la gastronomie. Au menu, une crique ardéchoise. Alors pour celles et ceux qui ne savent pas, c'est une sorte de galette de pommes de terre ardéchoise. Un dessert à la châtaigne, bien entendu, et un peu de vin. Et finalement, c'est peut-être ça aussi la magie de Viarona, ces moments de partage, ces petites parenthèses qui donnent une autre saveur au voyage en fait.
1: C'est vrai, on pédale mais on ne fait pas que traverser des paysages en fait sur cet itinéraire, on traverse aussi des histoires.
0: Des histoires qui s'ancrent vraiment dans les lieux.
1: Et on ne va pas se le cacher, certains lieux marquent autrement. Plus profondément.
0: Ouais. Il y a des étapes où le voyage prend vraiment une autre dimension.
1: C'est ce genre de portion de Viarona où le paysage laisse place à la mémoire, à une histoire plus lourde aussi. Et pour moi, vraiment, la maison d'Izieux reste l'une des étapes incontournables qui m'a vraiment marquée sur l'itinéraire.
3: Je passe le portail, les jambes rendues fébriles par la montée ou peut-être par la beauté de ce lieu si paradoxal. Je garde mon fidèle destrier auprès d'un monument où est inscrit « On ne renie pas son enfance ». C'est une citation de Dominique Blondeau qui se poursuit ainsi. On l'enfouit au fond de son cœur et l'ombre portée, l'ombre magique, devient un symbole. La Maison d'Izieux est un centre de ressources documentaires sur la Deuxième Guerre mondiale. Ici, on construit, on renseigne la mémoire pour ne pas oublier. C'est aussi un musée mémorial inauguré en 1994. 40 000 personnes chaque année visitent ces différents espaces, dont la moitié de scolaires. C'est un lieu très spécial, très chargé. C'est un lieu de tragédie, mais aussi et surtout un lieu de joie. Ici, ont été raflés 44 enfants. Mais avant l'horreur, ici on rit, jouait et espérait des enfants. La rafle a eu lieu 2 mois avant le débarquement. Face aux gerbes de fleurs devant l'entrée de la maison, je me recueille. Je dessine cette maison cossue au volet bleu clair à l'aquarelle. Et je pense à eux. La beauté du lieu tranche avec l'horreur. Tapis de pâquerettes, vue plongeante sur le Rhône, fontaine, soleil. Je me ressaisis lorsque je comprends que la maison d'Izieux n'est pas un lieu de deuil, mais un lieu de vie. Miron et Sabine Zlatin ont accueilli ici plus de 100 enfants, entre mai 43 et avril 44. Ils ont donc réussi à en sauver 60. C'est un lieu de contraste. Les enfants ont été heureux ici.
0: Un extrait de l'épisode 7 de La tête au-dessus du guidon, épisode très fort. J'imagine que ce lieu, c'est un lieu qui marque et qui reste, hein, Jess ?
1: Ouais, c'est vrai qu'après Izieux, on repart pas tout à fait de la même manière. Hein. J'étais profondément chamboulée et tellement émue par toutes les personnes qui travaillent, qui œuvrent au devoir de mémoire. Donc à la maison d'Izieux, j'avais rencontré Christelle Butti. Et vraiment, j'avais l'impression qu'elle me parlait de tous ces enfants en fait, qui ont été raflés et tués. à la maison Guizieux, qu'elles m'ont parlé comme si c'était ses petits cousins, quoi, ses petits frères. C'était vraiment, vraiment puissant.
0: Ouais, ça devait être très fort.
1: Mais il faut tout de même repartir à ce moment-là pour poursuivre l'itinéraire via Rona. J'avais laissé Romane à Belay, dans la gastronomie de Belay. Donc voilà, il fallait repartir la retrouver et le voyage continue. Donc je crois que pédaler après ce stop m'a permis de transformer aussi l'émotion un petit peu. Bien sûr, je suis restée un petit peu fébrile longtemps, mais je sais qu'il faut aussi laisser de la place à autre chose maintenant.
0: Laisser la place à la suite du parcours, ouais, de l'itinéraire. Et justement, la prochaine étape, il me semble que c'est celle de Grenay-la-Balme-les-Grottes, qui vous invite à faire le tour du village de Brangues pour profiter d'un superbe panorama. C'est ça, Jess?
1: Ouais, c'est ça. Bah, puis à Brangues, bah oui, c'était une étape vraiment sympa, toute cyclable, avec des super points de vue sur le Rhône et les massifs autour. On retrouve le plaisir simple de pédaler. C'est toujours hyper agréable, ouais, quoi, en fait, pédaler dans cette France agricole aussi. À Brangues, c'est assez agricole. On a d'ailleurs fait un petit passage aussi par le pont de Grelais.
0: Un énième pont suspendu, du coup.
1: Exactement, t'as tout compris. Ici, on parle d'un... Ouais, c'est un pont suspendu assez impressionnant, tout de même. Et on poursuit notre chemin afin de faire donc cet arrêt dans Brangues, où c'est le maire du village qui nous a accueillis à Brangues. Donc, c'était assez, assez dingue. Il est venu nous chercher en vélo à un carrefour...
0: improbable.
1: Au milieu des champs. Donc, c'était assez dingue. Et le village, il est assez incroyable parce qu'il est lié à Stendhal et à son célèbre roman Le Rouge et Noir. En fait, il s'est passé exactement l'histoire qui se passe dans le roman Le Rouge et Noir, s'est passé à Brangues.
0: Waouh, faut le savoir, hein.
1: Bah oui. Bah, il nous a tout expliqué, ils sont assez fiers. Non, c'est un village. J'imagine. C'est un tout petit village, mais c'est assez dingue comme endroit.
0: Puis vous poursuivez le long de la route de Grelais avec une petite portion de voie partagée, j'imagine moins agréable. On en a eu quelques-unes dans notre parcours, mais vraiment, c'est quand même bien rare à partir de Vienne, pour arriver à Morestel, où là encore, un stop un peu singulier vous attend.
1: Mais oui, tu parles de la maison d'Auguste Ravier, non ?
0: Gagné !
1: Eh oui ! Auguste Ravier, c'est ce peintre oublié qui reste pourtant l'un des précurseurs de l'impressionnisme.
0: Et oui, on va vraiment de découverte en découverte sur l'itinéraire via Rona.
1: Ah bah carrément, ça c'est une certitude. Arrivé à Morestel, on comprend tout de suite le travail de cet artiste. Il a peint essentiellement cette région et il a dit lui-même que c'est la nature qui se charge d'être belle. Ce qui est assez puissant d'ailleurs, c'est que les paysages qu'il peignait sont toujours là aujourd'hui. La lumière, les couleurs, le Rhône, il ne manque rien.
0: Mais encore une fois, le voyage vous rappelle, il faut remonter en selle, direction les grottes de la Balme.
1: Donc de Morestel à la Balme, les grottes, c'est 50 km de l'odeur des champs aux entrailles de la terre. On passe de la peinture, de la lumière, à l'intérieur de la terre, les formes, les couleurs, les colonnes, les hauts plafonds et les petites entrailles.
0: Des grottes de la Balme.
1: Et oui, je me souviens avoir vécu ça comme une plongée dans une autre forme de mémoire, finalement.
0: Une mémoire beaucoup plus ancienne encore, oui.
1: Oui, mais je pense qu'on peut réellement parler d'une immersion dans l'histoire, là. J'ai été marquée par cette magie, la magie d'un lieu habité depuis la préhistoire.
0: Et en sortant, vous retrouvez la surface, vous reprenez encore une fois vos vélos moustaches d'ailleurs, mais vous vous accordez tout de même une pause.
1: Eh oui, à Crémieux. Une cité magnifique, avec des ruelles, ses pierres, son histoire. Je me répète, mais chaque étape a vraiment sa propre identité sur Via Rona. Là-bas, on pique-nique, on découvre les rues médiévales, on rencontre des habitantes.
0: Et petit à petit, vous commencez à vous rapprocher de Lyon.
1: Et oui, parce que tous les chemins mènent à la confluence de l'Ain et du Rhône, finalement. J'adore pédaler sur cet itinéraire. Vraiment, ça a été une expérience de fou. Mmh. Je me rappelle m'être dit que je pourrais encore parcourir des kilomètres et des kilomètres. La France que je découvre est si verte.
0: Et ça tombe bien, parce que le périple est loin d'être terminé. Mais arrive un moment un peu particulier dans ce voyage à vélo.
3: Alors aujourd'hui, j'ai une petite annonce à te faire, je suis pas seule.
4: Salut toi !
3: Mais qui est donc cette nouvelle personne qui écrit sur tes jolies pages ? Eh bien, je te présente Caro, une amie. Ça t'embête pas d'ailleurs si je lui laisse quelques lignes pour se présenter ?
0: Ça me fait tout drôle de t'écrire. Romane m'a beaucoup parlé de toutes vos aventures et j'ai hâte de partager avec toi la suite.
3: Ah oui, parce que je t'ai pas dit, mais en fait, j'ai un truc à t'avouer, Carnet. C'est la dernière fois qu'on discute tous les deux. Mon aventure via Rona prendra fin à Lyon, officiellement, tout à l'heure. Je fais qu'une seule partie de l'itinéraire, en fait. Bah oui, Pas obligé de faire les 800 km de la Via Rhôna pour vivre l'expérience.
1: Et oui, le carnet change de selle. Et je reprends l'aventure avec toi, Caro. Et j'ai une petite proposition d'ailleurs, Caro. Est-ce que ce serait pas le moment parfait pour se dégourdir les jambes et les oreilles dans cette émission ?
0: T'as pas tort, ouais. Avec une pensée toute particulière pour Roman, parce qu'on a beaucoup dansé sur cette musique ensemble. Et peut-être, bon, j'avoue que ça peut paraître vraiment, vraiment cliché, mais elle colle finalement très bien à cette aventure Via Rhôna. Voyage, voyage, désirless.
1: Yeah.
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3: Donc on est de retour sur Globule Radio et je suis toujours avec Caroline. Ça va, Caro?
4: Carrément. Et toi, ça va?
3: Bah au top. Hein. Je suis ravie de parler de cette aventure du podcast La Tête au-dessus du guidon, d'en parler à toutes les radios de Aura FM. Et vous nous écoutez peut-être sur le 90.5 FM dans la vallée de Chamonix ou depuis notre site internet globule.chamonix.radio.
4: Ou encore depuis notre application mobile Globule Radio. Et exceptionnellement, comme tu l'as dit, nous sommes aussi sur les antennes de radio associative Auvergne-Rhône-Alpes, la fédération qui permet l'organisation de ce programme spécial.
3: Et oui, je le rappelle, aujourd'hui c'est une émission un peu particulière, une émission qui s'appelle Aura des pâquerettes, puisqu'on revient sur notre aventure via Rhône avec Globule Radio.
4: Aventure qu'on a transformée en podcast pour que vous la partagiez avec nous. Déjà plus d'une vingtaine d'épisodes de La Tête au-dessus du guidon sont disponibles sur globule.chamonix.radio et sur toutes les plateformes d'écoute.
3: Et un épisode inédit est à découvrir deux fois par mois, le jeudi.
4: Pour celles et ceux qui nous rejoignent à l'instant, bienvenue déjà. Mais surtout, je rappelle le concept de l'émission du jour, retracer notre voyage sur Via Rhône.
3: Entre nos ressentis, nos souvenirs et des extraits du podcast La Tête au-dessus du guidon. Et juste avant cette pause musicale, on arrivait à un moment charnière du parcours. Romane s'arrête à Lyon.
4: Et moi, je reprends le relais pour la suite.
3: Mais avant de repartir, il y a quand même eu une étape importante. Lyon. Une pause de deux épisodes. Le temps de découvrir la ville autrement. À vélo, toujours, bien entendu. Et c'est l'occasion de traverser des quartiers bien différents.
4: De Miribel-Jonage jusqu'aux pentes de la Croix-Rousse.
3: Avec toute cette histoire des canuts, ces ouvriers de la soie.
4: Les murs, le street art, les ruelles, tout raconte quelque chose dans la ville des Lumières.
3: Et puis, il y a aussi le quartier de Confluence.
4: Un endroit complètement transformé.
3: Où on voit comment la ville s'est réinventée autour du Rhône.
4: Mais une fois cette parenthèse lyonnaise refermée,
3: on remonte en selle.
4: Toutes les deux cette fois.
3: Direction le sud.
4: Prochaine étape,
3: Saint-Romain-en-Galles, Vienne à Sablon.
4: Et aujourd'hui, c'est le grand départ pour Vienne. Bon, avant que tu me poses la question, non, on ne va pas pédaler jusqu'en Autriche. Vienne en Isère.
5: Moi aussi, je me suis fait avoir.
4: Le nom fait voyager, hein. Et je peux t'assurer d'une chose, Carnet, t'es pas au bout de tes surprises.
6: Oh, regarde!
7: Waouh!
6: Oh, le truc de fou!
7: Mais un temple au plein milieu, là?
6: En plein milieu de la place, quoi.
7: Et bim!
6: Et bim!
4: Un bout de Rome, en plein cœur de Vienne. Si tu pouvais voir ces colonnes immenses, Carnet, ça t'emboucherait un coin.
6: Je me demande un temple de quoi c'est?
7: Mais il date de quand, surtout, quoi?
4: Je suis donc allée demander à la barmaid du café, justement. Et elle m'a confié que ce monument a été construit entre 20 et 10 avant J.C., sous le règne d'Auguste. D'où le nom de l'édifice, du coup.
3: C'est un véritable musée à ciel ouvert. Mais c'est vraiment au petit matin que Vienne s'est révélée à nous. Tu te souviens, Caro?
4: Ouais.
3: On a traversé le Rhône et remonté 2000 ans d'histoire en quelques coups de pédale. Voilà, c'était bien. Par contre, l'arrivée à Vienne, c'était un petit peu sketchy quand même, hein, si tu peux t'en souvenir. En fait, pour vous expliquer, parce qu'on vous a dit qu'on vous parlerait quand même un petit peu de nos mésaventures, et pour l'instant, tout semble idyllique.
4: C'est vrai.
3: Et tout était très idyllique. Mais c'est vrai qu'avec des vélos électriques, donc Moustache nous fournit des vélos électriques, c'est déjà formidable, mais ces vélos sont lourds. On avait nos sacoches accrochées avec notre matériel dans enregistrement. Et là, donc, on descend du train à Vienne, ascenseur en panne. Et là, on regarde, alors on cherche, on se dit que forcément, on n'a pas compris un truc. Et
4: on
3: en fait,
4: est allé voir de l'autre côté de la gare s'il n'y avait pas une autre sortie. Non.
3: Non. Donc là, on regarde, on lève les yeux, je nous revois en bas des marches d'escalier avec cette... je sais pas, il y avait une volée d'escalier.
4: Il y avait deux escaliers.
3: Il y avait deux volées, ouais.
4: Oh là là là là.
3: Donc voilà. Donc là, il a fallu porter nos vélos jusqu'en haut.
4: C'est ça. On s'est fait les biscottos à vélo, finalement. C'est assez original, quand même.
3: C'est assez original, plutôt que les mollets. mais sinon, c'est vrai que Vienne, c'était un véritable musée à ciel ouvert, quoi. C'était vraiment chouette.
4: Grâce aux nombreuses années de recherche, on sait que les premiers niveaux d'occupation remontent à la seconde moitié du 1er siècle avant Jésus-Christ et que ce quartier n'a cessé d'évoluer jusqu'à la fin du 3e siècle après Jésus-Christ. C'est tout ce passé-là que je sens encore sous mes pieds quand je me promène dans cette ville. À chaque coin de rue, pouf, on tombe sur un morceau de ce passé. Et tomber, ce n'est pas qu'une expression, c'est le mot juste. Tout ce qu'on connaît aujourd'hui du site archéologique de Saint-Romain-en-Galles, eh bien, on est littéralement tombé dessus, par hasard. Tu sais comment, Carnet ? Grâce au projet de construction d'un nouveau lycée. Tu te rends compte ? Au début, l'établissement devait voir le jour rive gauche. Mais c'était un peu trop compliqué de construire quoi que ce soit là-bas. C'est beaucoup trop escarpé et les collines bloquent tout. Alors, on a décidé de l'installer sur la rive droite. Et c'est là que l'histoire a refait surface. À chaque coup de pelleteuse, pouf, un vestige important, comme ça. Les constructeurs ont dû reculer et déplacer le chantier plusieurs fois. Dès qu'ils creusaient, ils tombaient sur un morceau d'histoire. Pour la petite anecdote, c'est comme

0: ce n'est qu'une parmi tant d'autres. Des domus, ici, il y en a plusieurs sous nos pieds. La plus petite, 500 mètres carrés quand même, c'est celle des 5 mosaïques. Et chaque été, le musée y remet les mosaïques originales pour que les visiteurs, comme toi et moi, puissent admirer leurs pavements colorés et plonger dans l'ambiance d'une maison romaine. Je trouve ça hallucinant. C'est hallucinant quand même d'imaginer que tout ça dormait à quelques mètres sous nos pieds depuis 2000 ans. Un peu bouche bée, je reste un instant en haut, face aux vestiges. Le temps paraît comme suspendu et les mots de l'archéologue résonnent dans ma tête.
1: Et on est dans un entretemps qui nous permet d'avoir des fenêtres sur le passé, puis peut-être sur l'avenir aussi, parce que quand on a un beau lieu comme ça, on se dit qu'il y a encore des choses à construire et à inventer.
0: Des choses à inventer, eh bien ça tombe bien carné, parce que le voyage est loin d'être terminé.
2: Ce voyage, donc notre aventure via Rhône, ne touche pas encore à sa fin, loin de là. De Vienne, nous avons ensuite pédalé jusqu'à l'île du Beurre, on en a déjà parlé un petit peu tout à l'heure, en passant par l'île de la Chèvre, avec une quête un peu personnelle en tête, observer l'animal emblématique du secteur, le castor.
0: Ah oui, le castor, ça, bon, spoiler alert, on l'a pas trouvé en plus.
2: Si, moi je l'ai vu à la
0: fin. C'est vrai que tu l'as vu à la fin, mais pas sur ce parti. Mais c'est vrai que cette carte, oui, c'est une quête personnelle que tu as achevée finalement.
2: Et
0: autant
2: oui.
0: Pour moi.
2: Ouais.
0: Mais après avoir traversé moult et moult ponts suspendus,
2: découvert des lieux inattendus comme ce musée caché dans une ancienne chapelle,
0: rencontrer des cyclistes passionnés, amoureux de leur territoire et riches en anecdotes.
3: Ils ont mis quoi, vous avez dit? Pardon, excusez-moi, j'écoute.
4: Mais... Il y a des corps momifiés.
5: Il y a des corps momifiés
3: oui.
5: Dans ce truc-là.
3: Ah bon?
6: Oui. C'est
3: vrai? Mais dans les murs ou tu les vois?
5: Non, mais c'est. Ben, je sais pas, quand on visite le musée, à un moment, on voit là le corps, alors c'est peut-être ça, on est en haut, là, on voit. Il y a tout un tas de corps qui sont droits, en fait. Debout. Il est très serré et. Ça ne pas si c'est dans là à cause d'une pandémie ou comme ça que c'est.
3: Wow. Vous l'avez déjà visité?
5: Ouais.
3: Mais ça doit être trop bizarre.
7: Qu'est-ce qui est venu, ça? Le boyou patrouva.
2: Ça veut dire quoi? Qu'est-ce que ça veut dire?
7: Qu'est-ce que vous êtes venu chercher et vous ne pouvez pas le trouver?
2: Ouais, on a ri. Hein. On a même navigué d'une rive à l'autre.
0: De la Drôme à l'Ardèche.
2: Puis encore de l'Ardèche à la Drôme. Et là, changement total d'ambiance. On quitte un instant les paysages sauvages pour une escale beaucoup plus gourmande.
0: Ah ouais, je vois très bien de quoi tu parles. On arrive à Tain-l'Hermitage juste après avoir traversé ce fameux pont suspendu justement avec le Rhône en contrebas.
2: Et juste là, posé entre fleuve et coteaux, on découvre la cité du chocolat Valrhona. Franchement, c'est une expérience à part entière.
0: Un peu comme une pause sensorielle au milieu du voyage, ouais.
2: Ouais, complètement. On passe de l'effort physique à quelque chose de très... contemplatif. Déjà, il y a cette odeur de chocolat dès l'entrée. Et puis, tout est pensé pour éveiller les sens.
0: Et on n'est pas juste dans la dégustation. On en apprend vraiment sur l'histoire du cacao. On découvre les origines, les routes commerciales, les transformations et surtout les différentes étapes de fabrication. J'ai un souvenir très précis du moment où on voit le chocolat être travaillé en direct.
2: L'enrobage ! Oui, c'est fascinant. Tu regardes les gestes, les textures et t'as presque l'impression de goûter avec les yeux avant même de passer à la dégustation.
0: Et à cette surprise, les fameuses couleurs du chocolat.
2: Oui, noir, lait, blanc et le blanc dulcé. Celui-là, il intrigue tout le monde.
0: C'est vrai que ça casse un peu les repères et ça correspond bien à l'esprit du lieu. Apprendre, mais aussi être surprise en fait.
2: Exactement. Et dans un voyage comme Via Rhona, ça fait du bien aussi ces moments-là. Des pauses où on ralentit autrement, où on explore avec les sens plutôt qu'avec les jambes.
0: Une autre manière de voyager finalement.
8: J'ai dû rester plantée là au moins 5 bonnes minutes, sans bouger, juste à regarder le chocolat couler. Et une fois sorti de cette tranche chocolatée, on arrive dans le carré des sens. Ici, on développe absolument tout. La vue, le toucher, l'odorat, l'ouïe et le goût. Tu peux même t'asseoir dans des bulles sonores. Il y a des sortes d'œufs de Pâques géants pour écouter les sons du chocolat et de la pâtisserie. Le fouet qui bat la mousse au chocolat. La cabosse qui tombe de l'arbre. Tous ces petits bruits qui donnent faim rien qu'en les entendant. Mais surtout, tu commences la dégustation.
9: Et ça j'avoue, c'est un peu ma partie préférée quand même.
8: Avec deux chocolats au lait, histoire de comparer les saveurs quoi. Partout, des machines. Ça tourne, ça broie, ça malaxe. On est vraiment au cœur de la fabrication.

0: Et juste à côté, tu peux même voir une petite démonstration d'enrobage. Une mini-ligne qui reprend exactement le principe des grandes lignes de la chocolaterie, juste à côté. Les bonbons passent sous un rideau de chocolat et pouf, un bonbon au chocolat à la praline. Je ne le savais pas, Carnet, mais à deux pas de la Cité du Chocolat, il y a l'école du Grand Chocolat. C'est là que les professionnels, les curieux et les passionnés viennent se former comme des apprentis maîtres chocolatiers. 17h, à la sortie sur le parking à vélo. Ah, Carnet, j'aurais pu rester ici des heures. Notre périple sur Via Rhôna se poursuit jusqu'à Pierrelatte.
1: Et on l'espère prochainement jusqu'à la Méditerranée. Et oui, l'aventure ne semble faire que commencer. Après ces 30 premiers épisodes, l'équipe souhaite désormais poursuivre vers la mer. Peut-être une surprise pour vos oreilles à Avignon, Beaucaire, Saint-Gilles, Aigues-Mortes, Arles, Port-Saint-Louis ou encore Sète.
0: J'espère que cette émission vous aura donné envie d'écouter tous les épisodes de La tête au-dessus du guidon. Notre approche est sensible. Elle donne à entendre le frottement des pneus sur le gravier, les oiseaux des réserves naturelles, les voix des guides, d'habitantes, d'historiennes ou de passionnés du patrimoine local.
1: Et le vent sur les berges du Rhône aussi. Le Rhône n'est pas seulement un fleuve, hein, c'est une colonne vertébrale culturelle, économique et écologique qui relie les territoires. Il est au cœur de notre projet et est rapidement devenu un espace narratif et un vecteur d'imaginaire.
0: C'est vrai que le Rhône, c'est aussi un personnage dans ce podcast. C'est vraiment le lien entre les habitantes, le fleuve et les enjeux contemporains, entre la biodiversité, le climat, la culture ou même le développement durable finalement.
1: La tête au-dessus du guidon est finalement un podcast sur le voyage, mais surtout sur la manière d'habiter les territoires. Une invitation à ralentir, à écouter, à redécouvrir le Rhône autrement. À hauteur de vélo et surtout à hauteur d'oreille.
0: Merci à Aura FM, la Fédération des radios associatives Auvergne-Rhône-Alpes, de nous avoir permis de partager ce voyage avec vous aujourd'hui.
1: Et d'avoir rendu possible cette émission spéciale.
0: Et si vous souhaitez prolonger l'aventure de la tête au-dessus du guidon avec nous,
1: restez à l'affût sur globule.chamonix.radio. Et on se quitte, bien sûr, à bicyclette avec Yves Montand.

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0: immobilière et la bulle financière rendent les investisseurs nerveux. Ce matin, Wall Street a...
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1: Affligeant, non ?

Demain, nous serons le 8 mai, une date propre, repassée, presque solennelle. Cette journée à Noël commémore la victoire contre l'Allemagne nazie et la fin de la Seconde Guerre mondiale en Europe. Des gerbes seront solennellement déposées au pied de l'Arc de Triomphe et sur la tombe du soldat inconnu, au pied des monuments aux morts de toutes les villes et villages de France et de Navarre. Ce sera aussi l'occasion d'écouter des discours officiels et regarder défiler, dans certains cas, une certaine idée de l'homme. Le 8 mai, ce n'est pas seulement la commémoration de la fin d'un conflit meurtrier, d'une barbarie. C'est une vitrine. Une vitrine de la masculinité telle qu'on l'a longtemps rêvée, courageuse, armée, sacrificielle, et surtout silencieuse et obéissante.

tourne d'enfer. Mais pendant que l'on célèbre cette virilité d'hier, une autre s'agite aujourd'hui. Moins en noir et blanc, plus en haute définition. Et franchement, le multicolore en THX ne rassure pas beaucoup. Bien au contraire. Le récit du 8 mai repose sur une figure centrale, le soldat, le combattant. Celui qui tient, celui qui avance, celui qui ne flanche pas, celui qui se sacrifie au nom d'une noble cause, d'une idée bien supérieure à sa simple existence. Le modèle est clair, c'est un homme qui ne doute pas, qui est dur au mal, insensible et qui agit sans émotion. Bref, être un homme, un vrai.

Et pourtant, d'autres hommes existaient déjà. Des résistants sans armes, des déserteurs, des soignants. Mais eux n'ont jamais eu droit aux défilés et aux journées de commémoration de leurs actes et sacrifices. Ce modèle a structuré des générations, de guerre en guerre, depuis des siècles d'ailleurs. Il n'a pas été fondé en 1945. Et il continue de murmurer, à l'oreille du monde moderne encore aujourd'hui. Parce qu'au fond, en 1945, on pensait refermer une parenthèse. Une parenthèse de violence, de guerre totale, de virilité armée jusqu'aux dents. Mais en 2026, on réalise qu'on n'a jamais trouvé la bonne touche sur le clavier pour la fermer. Ce murmure que nous avons continué à entendre à bas bruit lors des dernières décennies est de plus en plus bruyant. Il n'est plus un murmure, il s'est transformé en une injonction à haute voix. Parce qu'aujourd'hui, la guerre n'a pas disparu. Bien au contraire, elle s'est simplement déplacée, multipliée, fragmentée et rapprochée. 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

0: En Ukraine, la guerre dure, s'enlise, broie les corps et les esprits. Une guerre de tranchées modernes où la virilité se mesure encore à la capacité de tenir sous les bombes, sous les attaques de drones et de missiles. Elle vise autant les civils que les militaires. Au Moyen-Orient, la partition devient carrément cacophonique. Conflits entre États-Unis et Iran, avec blocus naval, frappes et négociations fragiles, intensification des opérations d'Israël contre le Hezbollah au Liban, malgré les cessez-le-feu, que personne ne respecte bien entendu. Conflits toujours actifs avec le Hamas, qui a permis des violences à grande échelle et une destruction massive de la bande de Gaza, opérée par le gouvernement israélien. Une guerre tentaculaire où chacun prouve sa virilité à coups de frappe. Et où les civils paient l'addition.
1: Vous sentez cette odeur? Vous sentez cette odeur?
2: Quoi?
1: C'est le napalm, fils. Y a rien d'autre au monde qui ait cette odeur-là.
3: Allez, dégagez, dégagez, dégagez!
1: J'adore respirer l'odeur du napalm le matin. Une fois, ils ont bombardé une colline pendant 12 heures, et après, je suis allé au résultat. On n'a pas retrouvé le moindre cadavre de Niak, rien, pas un seul. Seulement, cette odeur d'essence plein les narines, sur toute la colline. Comme l'odeur de la victoire. Elle ne durera pas toujours, cette guerre.
0: Et dans ce théâtre-là, la virilité ne s'est pas adoucie, elle s'est durcie. Elle parle de missiles, elle parle de domination, elle parle de démonstration de force, elle parle de paix par la force. Même quand les résultats sont incertains, voire contre-productifs. Car comment mieux attiser la haine que par la destruction systématique, le déplacement de civils qui n'ont rien demandé et qui sont les victimes innocentes de ces déchaînements de violence et de mort? Et puis, il y a ceux qui orchestrent tout ça. Les dirigeants de gouvernement, les chefs de guerre, les hommes forts. Ceux à qui ces boucheries profitent économiquement, politiquement, et ceux qui se délectent tout simplement du spectacle de leur propre cirque. Dans le gouvernement israélien actuel, les positions les plus dures dominent. Extension des opérations, logique sécuritaire poussée à l'extrême, radicalisation du discours, idée du grand Israël biblique. Du côté américain, sous Donald Trump, la guerre contre l'Iran a été menée avec une logique de démonstration de puissance, mêlant stratégie militaire et communication virile de victoire, voire de mensonges et de contradictions. Du côté russe, les agressions et guerres ne servent qu'à satisfaire l'entêtement d'un homme revanchard sur l'histoire et la fin de l'Empire soviétique qu'il rêve de voir renaître sous son règne. Mais la virilité ne s'exprime pas seulement à l'extérieur. Elle s'organise aussi à l'intérieur.
4: Every bridge in Iran will be decimated by 12 o'clock. Every power plant in Iran will be out of business, burning, exploding, and never to be used again.
0: Aux États-Unis, depuis l'arrivée de l'administration Trump en janvier 2025, le premier signe de changement d'époque s'est concrétisé par le changement de nom du secrétariat d'État de la Défense à secrétariat d'État de la guerre. Le propos et la raison sont bien virilistes. La défense fait référence à la victime, à l'agressé, à celui qui pourrait être faible, vulnérable. Le mot « guerre » est bien plus adapté à ce que nous vivons, avec sa couleur de force, de puissance, de virilité, de domination. On passe de l'agressé, de la victime vulnérable, à l'agresseur légitime et dominateur. Sous l'impulsion de Pete Hegseth, à la tête de ce secrétariat d'État, l'armée est devenue un laboratoire idéologique. Les personnes transgenres sont devenues indésirables et sont poussées vers la sortie de l'institution militaire. Ce sont des milliers de militaires qui sont concernés, et parfois mis à l'écart tout en étant encore payés. Une nouvelle démonstration d'une politique qui redéfinit le genre comme strictement binaire. Ce sont aussi des positions du secrétaire d'État ouvertement hostiles à la place des femmes dans l'armée qui émergent avec des mesures susceptibles de les marginaliser. Plusieurs mesures récentes aux États-Unis ne bannissent pas frontalement les femmes de l'armée, mais dessinent un terrain de plus en plus étroit, comme si on resserrait lentement les murs autour d'elles, en rehaussant les standards physiques, de façon dite neutre. Officiellement, il s'agit d'égalité. Même critère pour tous, avec la mise en place de tests physiques identiques pour hommes et femmes dans certaines unités de combat. Avec une hausse significative des exigences, force, vitesse, endurance, entraînant un risque accru d'échec pour les femmes. Donc, une réaffectation hors des unités combattantes. Depuis quelques mois, le Pentagone relance des évaluations sur l'efficacité des femmes au combat, remettant en cause cet acquis majeur qu'était l'ouverture des femmes au combat depuis 2015. Au-delà des règles, il y a une ambiance, installée par un discours valorisant la létalité, la force brute, la critique des politiques dites « woke » et la mise en avant d'une vision très traditionnelle du soldat. Certains responsables politiques vont jusqu'à suggérer que la présence des femmes affaiblirait l'efficacité militaire. Ce climat culturel peut dissuader les femmes d'entrer ou de rester. Rien n'est frontalement interdit, mais tout concourt à rendre la présence des femmes plus difficile, moins stable, moins légitime. Autrement dit, on filtre, on trie, on délégitime, on isole, on dévalorise, on sélectionne, on normalise une vision viriliste du soldat. Et derrière ça, une idée simple, presque archaïque, la guerre serait une affaire d'hommes, et pas n'importe lesquels.

En Israël, la situation est plus subtile et plus inquiétante. Israël est souvent présenté comme un modèle d'intégration des femmes dans l'armée. Et c'est vrai. En surface, avec le service militaire obligatoire pour les femmes, leur présence dans certaines unités combattantes et leur accès à des postes de commandement. Mais dans les faits, il existe une ligne invisible. Les femmes sont présentes, mais rarement au cœur des combats les plus valorisés. Elles restent souvent cantonnées à des unités périphériques ou défensives. Autrement dit, on ouvre la porte, mais pas de toutes les pièces. Dans les institutions politiques israéliennes, un phénomène persiste. Les femmes sont orientées vers des sujets sociaux, famille, éducation. Les questions de sécurité et de défense restent dominées par les hommes, et dans un pays où la sécurité est centrale, cela revient à exclure les femmes du cœur du pouvoir. Le gouvernement actuel, autour de Benjamin Netanyahou, s'appuie sur des forces religieuses et nationalistes très marquées par leur vision patriarcale et religieuse, les restrictions envisagées ou débattues sur les droits des femmes et l'influence croissante de courants messianiques dans l'armée et la politique. Ces courants promeuvent une hiérarchie très nette entre genre et une valorisation

0: Si Israël joue une partition complexe, la Russie, elle, joue une musique beaucoup plus directe et beaucoup plus martiale. Depuis l'invasion de l'Ukraine le 24 février 2022, le pouvoir de Vladimir Poutine construit une image très claire. Être un homme, c'est défendre la patrie. Mourir pour elle devient une forme d'accomplissement. Le soldat défenseur de la mère patrie est glorifié comme à l'époque soviétique. Les mobilisations sont massives et la violence est héroïsée. À l'image du nouveau tsar que veut incarner Poutine, la masculinité est ici fusionnée avec la guerre. Une masculinité en uniforme, mais aussi en mise en scène permanente. Corps viril, torse nu, fusil à la main. Une virilité qui pose pour la caméra autant qu'elle bombarde. En Russie, les femmes sont très peu présentes dans les rôles de combat. Elles sont valorisées comme mère, épouse, soutien du front. Le discours officiel insiste sur la natalité, le rôle reproductif qui assure la production de nouveaux petits soldats à venir, de futurs héros de la grande Russie fantasmée et qui justifie tous les conflits déclenchés par Poutine depuis son accession au pouvoir en 1999. Et en Russie, tout ce qui ne ressemble pas à l'image de l'homme fort, celui qui chevauche un étalon torse nu dans les steppes, est clairement prohibé dans l'armée et dans la société. La Russie est aujourd'hui l'un des États les plus restrictifs, avec des lois contre la soi-disante propagande LGBT, criminalisation croissante des identités queer et l'assimilation de ces identités à une menace pour la nation. Là-bas, la virilité est exclusive. Aucune dérive, aucune variation n'est tolérée. Le pouvoir russe met en scène une masculinité très codifiée et traditionnelle. Force, endurance, domination, rejet de la faiblesse et surtout une opposition frontale à tout ce qui pourrait féminiser la société. En conséquence, la démocratie devient suspecte, l'égalité devient suspecte, la nuance devient suspecte.
1: C'est suspect, hein, ça c'est le guet-apens. Hein. C'est louche cette histoire. Hein.
0: De Washington à Moscou, en passant par Tel Aviv, la guerre continue de servir de test de virilité grandeur nature. Certains la modernisent, d'autres la radicalisent. Mais tous, ou presque, continuent de poser la même question. Es-tu un homme si tu ne fais pas la guerre? Alors demain, quand on parlera du 8 mai 1945, on parlera de victoire, de paix retrouvée, de héros, de fraternité. Mais on parlera surtout des hommes et d'une certaine idée de l'homme. Une masculinité forgée dans la guerre, trempée dans l'obéissance, décorée dans la souffrance, et qui continue aujourd'hui encore de structurer notre présent. Entre 1945 et 2026, beaucoup de choses ont changé. Les armes, les frontières, les drapeaux, mais pas toujours le logiciel. On admire encore trop souvent celui qui frappe plus que celui qui protège. Celui qui domine plus que celui qui dialogue. Celui qui menace plus que celui qui répare.
2: Je suis sûr maintenant, quand j'y repense, que nous ne nous sommes pas battus contre l'ennemi. Nous nous sommes battus contre nous-mêmes. L'ennemi était en nous. La guerre est finie pour moi maintenant. Mais elle restera toujours présente, jusqu'à la fin de ma vie. Je suis sûr également qu'en moi, Elias continuera à se battre avec Barnes pour ce que Ra appelait la possession de mon âme. Depuis lors, à certains moments, j'ai eu l'impression d'être un enfant né de ses deux pères. Mais en dehors de ça, ceux d'entre nous qui ont survécu ont l'obligation de reconstruire et d'enseigner aux autres ce que nous savons et d'essayer pendant les jours qui nous restent de trouver un but et un sens à cette vie.
0: Et si, pour une fois, on utilisait le 8 mai autrement? Pas seulement pour célébrer ceux qui ont fait la guerre, mais pour écouter ceux qui essaient encore d'empêcher les prochaines. Et si on élargissait enfin le courage? Protéger plutôt que dominer. Négocier plutôt que frapper. Inclure plutôt qu'exclure. Parce qu'au fond, la vraie victoire ne serait peut-être pas celle de 1945. Ce serait de sortir enfin de cette vieille équation, virilité égale violence.

venez d'écouter Masculinités en question, une chronique pour déconstruire sans moraliser, conçue, écrite et animée par Thierry, pour Radio Toutoui. Vous aurez reconnu des extraits des films Apocalypse Now et Platoon, ainsi qu'un extrait d'un discours de Donald Trump. Côté musique, vous avez entendu de courts extraits du chant du 8e RPIMA et des titres Le Soldat, interprété par Florent Pagny, de Comme ils disent, de Charles Aznavour, de Jérusalem, interprété par Alpha Blondie, et l'hymne national de la Russie. Nous nous quittons sur l'adagio pour cordes d'Albinoni. Vos réactions et commentaires sont les bienvenus sur notre boîte mail etche.homo.radio@gmail.com. Et n'oubliez pas que toutes mes chroniques sont disponibles en podcast sur le site de Radio Grésivaudan, rubrique Toutoui Radio Replay, Masculinités en question. Bonne journée à toutes et tous et à la semaine prochaine.

0: Bienvenue à tous et à toutes dans l'émission Les Rendez-vous des Cafés Théo, une émission portée par l'association ETHEL, Échange Théologique en Liberté, une association qui est née en 1998. Dès le départ, l'idée a été de créer un espace de dialogue public, la rencontre entre des personnes de traditions religieuses ou spirituelles diverses, et de favoriser une merveilleuse connaissance, une meilleure connaissance même, des traditions religieuses et courants spirituels de l'humanité. Une fois par mois, d'octobre à mai, une rencontre avec un ou une intervenante est organisée lors des soirées Café Théo à Chambéry. Pour le mois de mai, deux soirées exceptionnelles vous sont proposées. Tout d'abord, il y aura le mardi 19 mai à 20h, salle Jean Renoir, une conférence « Guérir le cœur ». Un chemin vers la paix intérieure, et le mercredi 20 mai à 19h au Sycomore à la Ravoir, un cercle de pardon. Ces deux rendez-vous à venir se feront en présence d'Olivier Clerc et nous avons la chance de l'avoir avec nous aujourd'hui. Bonjour Olivier, merci beaucoup d'être avec nous.
1: Bonjour, merci de m'accueillir Céline.
0: Alors tout d'abord Olivier, j'ai pu observer que vous avez rédigé votre tout premier livre à l'âge de 21 ans sur le rêve lucide. Suite à cela, vous n'avez jamais arrêté, vous avez publié 25 autres livres dont certains sont devenus des best-sellers. Vous avez également traduit de nombreux ouvrages autour de la spiritualité dont les très célèbres accords, les 4 accords Toltec de Don Miguel Ruiz. C'est un ouvrage qui s'est vendu à plus de 9 millions d'exemplaires dans le monde entier. J'ai l'impression, vous allez me confirmer ça, que votre grand domaine, c'est la spiritualité et le développement personnel. Est-ce que vous vous souvenez, d'où vous vient ce goût pour ces grandes thématiques universelles, je dirais, que sont la spiritualité ?
1: Alors, je pense que ça remonte à loin. Des fois, on s'interroge soi-même de se dire pourquoi je suis constitué comme ça. Moi, j'ai commencé à me poser des questions dès l'âge de 16 ans sur la vie, la mort. J'ai été élevé dans une religion, le catholicisme. Mais rapidement, je me suis rendu compte qu'il en existait d'autres, que chacune avait un point de vue différent. C'est pour ça que la mission d'ETHEL me touche particulièrement, parce que l'ouverture aux spiritualités au pluriel m'a toujours intéressé. Et puis rapidement, je me suis rendu compte que le développement personnel, notamment la psychologie des profondeurs, aussi apportait des éclairages complémentaires. Donc j'ai tissé ma vie avec ces deux fils-là.
0: Est-ce que vous pouvez un peu nous définir ce que c'est que les psychologies des profondeurs ? C'est ce que vous venez de dire à l'instant ?
1: Oui, parce qu'il existe de nombreux courants dans la psychologie. C'est une discipline qui a... Et la psychologie des profondeurs s'intéresse, comme son nom l'indique, à la partie la plus profonde de notre être. Vous savez que Freud avait parlé de l'inconscient. Derrière est arrivé Jung qui a parlé de l'inconscient collectif, donc une dimension qui nous traverse les uns et les autres. Et l'un des auteurs qui me passionne aujourd'hui est le docteur Stanislav Grof, auteur de nombreux livres, l'un des pères de la psychologie dite transpersonnelle, et qui a poussé pour moi encore plus loin à cette exploration du psychisme humain et de ses ressources.
0: Parmi les grandes thématiques que vous abordez, et c'est ce dont on va parler aujourd'hui, il y a la question du pardon. Est-ce que vous diriez, et comment vous expliqueriez que c'est aussi difficile de pardonner ?
1: Alors pour moi, l'explication elle est très simple, c'est que c'est probablement l'un des termes autour duquel il y a le plus d'incompréhension, d'amalgame et de confusion. C'est pour ça que parmi les 3-4 livres que j'ai consacrés à ce thème, il y en a un qui s'appelle « Peut-on tout pardonner ?» pour l'interrogation, avec en sous-titre « Les 15 obstacles principaux au pardon et comment les surmonter ?» Et ces obstacles, c'est des amalgames, c'est des confusions. Tout simple, plein de gens pensent que pardonner, c'est cautionner. Alors comme je ne cautionne pas ce qui m'a été fait, je ne pardonne pas. Mais en fait, ça n'a absolument rien à voir. Et c'est pour ça que moi je me suis attaché à redéfinir le pardon, et la définition la plus simple qu'on peut en donner, je pense, c'est de dire le pardon, c'est la guérison des blessures du cœur. La réalité, c'est qu'on a tous été blessés dans le cœur, parce que ça fait partie de l'existence humaine, à l'école, en famille, au travail, que sais-je, il se passe des choses qui laissent un peu des marques, des cicatrices en nous, cicatrices invisibles, mais néanmoins réelles. Et le pardon, en tout cas tel que j'ai appris à le mettre en œuvre avec Miguel Ruiz et tel qu'on le propage aujourd'hui avec les cercles de pardon, permet de mettre un baume sur ces blessures et un cœur guéri, c'est un cœur qui peut de nouveau aimer, qui peut de nouveau connaître la joie, le rire, et qui ne va pas être condamné à être dans la souffrance, le ressentiment, la rancune, etc.
0: Vous diriez donc, je me permets de récapituler, mais vous allez me corriger si je me trompe, on a du mal à pardonner parce qu'on a du mal à comprendre exactement le travail qui est nécessaire pour pardonner. Par exemple, souvent, certaines personnes peuvent dire « Ah non, j'oublierai jamais ce qu'il m'a fait, je ne lui pardonnerai jamais », alors qu'en fait, le pardon, ce n'est pas l'oubli peut-être aussi.
1: Exactement, le pardon, c'est pas l'oubli, on peut tout à fait avoir le cœur en paix et néanmoins ne pas avoir oublié ce qui s'est passé, sauf que ce souvenir ne comporte plus aucune charge émotionnelle, on peut en parler sereinement, le travail de guérison a été fait. Si vous voulez, le souvenir, c'est comme la cicatrice qu'on a quelque part sur le corps, là où il y a une fracture, la fracture est guérie, il reste une cicatrice, mais vous pouvez toucher la cicatrice et ça ne fait plus mal. Lorsque le pardon a été fait, de la même manière, ben, il y a quelque chose qui est totalement apaisé. Et une des grandes confusions, enfin, si les gens se rendaient compte à quel point finalement l'absence de pardon est une façon de s'auto-intoxiquer, de se rendre littéralement malade. Aujourd'hui, vous allez en Suisse, vous prenez la compagnie d'assurance Elsana, elle promeut le pardon auprès de ses abonnés, mais c'est pas le terme, je trouve pas le terme pour une assurance, en leur disant, mais le pardon va vous permettre de vivre en meilleure santé, de vivre plus longtemps. Aujourd'hui, on comprend que ça ne concerne que soi. Et quand on parle de guérison des blessures du cœur, si j'ai été blessé, je cicatrise pour moi. Je cicatrise pour personne d'autre. Si j'ai été blessé dans le cœur, faire œuvre de pardon, c'est dire, je veux libérer mon cœur de ces poisons parce que ce sont véritablement des poisons au sens strict et médical du terme, je veux libérer mon cœur de ces poisons parce que sinon, je vais me rendre malade. Et je vais me rendre malade pas de manière métaphorique. Aujourd'hui, le pardon est étudié à Yale, à Harvard, dans d'autres universités, à Stanford, et on découvre que ce que les gens prennent pour une pratique religieuse, en fait, c'est une pratique de bon sens, c'est une pratique de santé, c'est une pratique de bien-être, qui nous évite de passer des mois, des années à se rendre malade intérieurement avec des choses dont on n'arrive pas à guérir.
0: Pour permettre à tout un chacun de guérir, vous, Olivier Clerc, vous proposez des cercles de pardon. C'est ce qui va avoir lieu le mercredi 20 mai à la Ravoir. Alors je précise, pour ceux qui nous écoutent, l'inscription est obligatoire. On donnera le lien LOASO pour s'inscrire. Mais est-ce que vous pouvez nous raconter un petit peu le déroulé? Déjà, je pense que c'est important de préciser, venir au cercle de pardon, ça ne veut pas dire exprimer devant tout un public les choses qui nous rongent à l'intérieur.
1: Très important effectivement de le préciser. Une des raisons pour lesquelles les cercles de pardon ont autant de succès, c'est qu'ils permettent aux gens d'avoir un réel lâcher-prise, une réelle libération, vraiment un sentiment de quelque chose qui s'allège, sans du tout avoir besoin d'évoquer, de raconter quoi que ce soit de douloureux, de difficile qu'ils peuvent avoir vécu. On pourrait dire que c'est un rituel qui dure entre 2 et 3 heures grand maximum, qui à travers différents exercices permettent aux gens de toucher un espace que la plupart n'ont jamais connu. C'est une des raisons pour lesquelles cette activité a connu un tel essor. Aujourd'hui, je pense qu'il y a entre 150 et 200 000 personnes qui ont vécu un cercle de pardon. Il en existe dans près d'une vingtaine de pays désormais. Et je précise aussi qu'ils sont animés sans but lucratif. Les personnes qui les animent, moi y compris, ne gagnent pas d'argent avec ça. On couvre simplement les frais. Par contre, je ne décrirai pas le processus parce que ça n'amènerait les auditeurs et les auditrices qu'à intellectualiser la chose. Et un cercle de pardon, c'est un processus qui est fait pour être vécu. Il se base sur ce que moi j'ai vécu en 99 avec Miguel Ruiz au Mexique. Après avoir traduit les accords Toltec, je l'ai adapté pour que ça puisse être vécu en groupe et j'ai envie de dire en douceur. C'est d'amener les gens à toucher cet espace de guérison et de libération. Et puis en plus, c'est un processus laïque, c'est-à-dire ça ne demande l'adhésion à aucune croyance religieuse, quelle qu'elle soit. N'importe qui peut vivre un cercle de pardon, que vous soyez juif, chrétien, musulman, athée, agnostique ou shintoïste.
0: On a bien compris, hein, vous ne nous en dévoilerez pas plus sur le contenu et c'est complètement cohérent car vous ne souhaitez pas qu'on pour vivre l'expérience pleinement et en tirer tous les bénéfices, il ne faut pas intellectualiser tout cela. En revanche, est-ce que vous pouvez nous dire un petit peu qu'est-ce que vous avez observé, vous, chez les participants qui ont déjà, qui ont déjà pu vivre cette expérience avec vous ?
1: Alors, ce que j'observe, et puis je raconte quand même que moi, au départ, je pensais qu'il s'en créerait une dizaine, une vingtaine, parce que j'étais tout seul au début à animer des ateliers et qu'il y avait plus de demandes que je ne pouvais en satisfaire. Je n'avais pas imaginé qu'on formerait 800 personnes en 12 ans à en animer dans une quinzaine de pays. Et la raison de cet essor, c'est que les gens sont souvent tellement touchés de voir l'allègement, le soulagement que ça apporte. Et du coup, une pensée plus légère aussi, plus claire, parfois même une amélioration au niveau du bien-être physique, ce qui conduit des gens derrière, un mois, deux mois, trois mois après, de nous dire, mais en fait, est-ce que moi, je pourrais créer un sac de pardon dans ma ville, dans mon village? Et c'est ce qui a fait que ça a fait tache d'huile et que ça s'est développé de cette manière. C'est que ça apporte en peu de temps, de façon à la fois simple et profonde, un bien-être, un soulagement, une guérison d'une partie de ses blessures. Et une des raisons pour lesquelles j'ai voulu que ça soit à but non lucratif, c'est que les gens puissent le refaire, parce que on peut dès la première fois ressentir un allègement très significatif, puis en même temps se dire un mois, deux mois après, tiens, ça serait bien que j'y refasse un petit tour parce qu'il y a encore des dossiers à régler, il y a encore des vieux trucs qui remontent. Et ce qui fait que de fois en fois, les gens atteignent à des niveaux de bien-être de plus en plus profonds et de plus en plus durables.
0: Qu'est-ce que vous diriez à ceux qui nous écoutent, qui hésitent à venir participer à ce cercle ? Qu'est-ce que vous leur diriez pour les convaincre ?
1: Alors, vous savez, moi, je suis très respectueux de la fragilité, de la vulnérabilité des gens. Et donc, il y a des étapes. On peut déjà lire un livre. Moi, quand j'ai écrit mon premier livre, Le don du pardon, en 2010, c'était pour raconter ce qui m'était arrivé et puis proposer à mes lecteurs, lectrices, de vivre le processus déjà tout seul, intérieurement, chez soi. Et puis ensuite, il y a eu l'atelier, il y a eu les cercles. Il y a même des gens aujourd'hui qui proposent une méditation de pardon en ligne, ce qui permet aux gens d'être tranquillement chez eux, derrière leur ordinateur. C'est moins peut-être engageant que de se retrouver avec d'autres personnes dans une salle. Donc il y a vraiment moyen d'aborder ça. Et puis je leur dirais, venez à la conférence, si vous pouvez, à Chambéry. Vous aurez l'occasion d'en apprendre un peu plus que ce qu'on peut dire là à la radio en un petit temps. Et puis voyez si vous vous sentez à franchir ce pas ou si vous avez besoin d'étapes préliminaire pour y aller en douceur jusqu'au moment où vous serez prêt. Il faut savoir que des cercles, il y en a partout en France. Donc moi, je serai là ce jour-là à Chambéry, mais il y en a en Savoie, en Haute-Savoie, il y en a un peu partout. Donc si ce n'est pas cette fois-là, ça sera à un autre moment ailleurs, quand ça sera vraiment le meilleur moment pour chacun.
0: Voilà, il faut s'écouter soi-même avant toute chose et y aller étape par étape tranquillement, si je résume. Et vous me permettez de faire la transition vers la conférence aussi, car on a parlé effectivement du cercle de pardon qui a lieu donc le lendemain, mais la veille, il y a donc la conférence « Guérir le cœur, un chemin vers la paix intérieure ». J'imagine que donc, comme vous l'avez indiqué, c'est complètement complémentaire du cercle de pardon.
1: Bien sûr. Bien sûr, moi ce qui m'intéresse c'est le sujet de la guérison du cœur, parce que il suffit d'ouvrir la télévision, le journal, en ligne pour voir dans quel état se trouve notre planète aujourd'hui, le nombre de conflits, de tensions qu'il y a. Et tout ça, ça démarre en nous aussi. Nous, on est déjà une guerre intérieure vivante. Vous imaginez quelle va être la qualité des relations que nous allons développer en famille, au boulot ou à une plus grande échelle si on se trouve être à la tête d'une grande entreprise ou pourquoi pas avec des responsabilités gouvernementales. Donc tout ce qui permet de cheminer vers une plus grande paix intérieure m'intéresse. D'ailleurs, je signale quand même que ça va au-delà de la méthode que je propose, les cercles de pardon, puisque dès 2012, on a créé les journées du pardon qui vont de nouveau avoir lieu en 2027, qui sont un événement sur 3-4 jours où on réunit plusieurs intervenants pour proposer plusieurs approches différentes. Parce qu'il y a des chemins différents pour arriver à cette guérison des blessures du cœur. Et au-delà de la méthode que je promeux personnellement, tout ce qui va dans ce sens-là, moi, m'intéresse, parce que je pense que comme la plupart de celles et ceux qui nous écoutent, j'aspire à vivre dans un monde en paix, un monde pacifié. et que chacun peut y contribuer à son échelle et à sa mesure.
0: Cette quête du pardon, c'est donc aussi quelque chose de collectif, finalement.
1: Bien sûr, vous savez, mon dernier livre qui s'appelle Le pardon à soi, sorti il y a un mois, commence par une citation de Desmond Tutu, l'archevêque qui travaillait avec Nelson Mandela en Afrique du Sud. Il dit simplement, sans pardon, il n'y a pas d'avenir. Ça veut dire quoi ? Ça veut dire que sans pardon, on sait que les guerres, les conflits, les tensions vont revenir sans cesse. Moi, je commence cette phrase en disant sans pardon, il n'y a pas de paix véritable, il y a tout juste une trêve, mais qui tôt ou tard ne tiendra pas, puisque la guérison ne s'est pas faite en profondeur. Donc il y a un enjeu là qui me semble essentiel, et ce n'est pas pour rien que cette thématique aujourd'hui touche de plus en plus de monde. Depuis peu, moins d'un an, nous sommes 27 dans plus d'une quinzaine de pays dans le monde à nous retrouver régulièrement sur Zoom parce que dans nos pays respectifs, on œuvre dans ce sens et qu'on cherche à voir comment ensemble rendre cette guérison du cœur plus connue, plus accessible. C'est vraiment une thématique qui monte en force aujourd'hui avec ce développement qui est très récent, quelques années seulement. Qui est la reprise de la thématique du pardon par les milieux universitaires, par les milieux médicaux, qui viennent confirmer ce que nous, on sait depuis des décennies, c'est-à-dire que ça apaise, ça guérit jusque dans le corps.
0: Eh bien voilà, vous tous qui nous écoutez, venez nombreux au prochain Café Théo. Il y a tout d'abord la conférence échange le mardi 19 mai de 20h à 22h à Chambéry. Guérir le cœur, un chemin vers la paix intérieure. Et ensuite, le lendemain, le mercredi 20 mai à la Ravoir à 19h au Sycomore. Cette fois, ce sera le cercle de pardon. Inscription obligatoire, vous pouvez retrouver les éléments sur Hello Asso et on va le mettre en ligne sur notre site internet pour que vous puissiez vous inscrire directement. Olivier Clerc, là que vous êtes avec nous, est-ce que vous avez quelque chose à rajouter avant que l'on se quitte ?
1: Écoutez, je dirais simplement à ceux et celles qui voudraient en savoir plus qu'il existe à la fois un site qui s'appelle cercledepardon.fr où il y a beaucoup d'infos disponibles, puis mon propre site olivierclerc.com a des liens vers un petit peu toutes les activités qui gravitent autour de cette dynamique et présente l'ensemble des livres, y compris des livres pour les enfants qui permettre très tôt de partager ces clés essentielles avec nos enfants ou nos petits-enfants.
0: Eh bien, merci pour ces précieux éléments et ces précieuses paroles. Je vous souhaite une très belle réussite pour ce passage vers chez nous à l'occasion de cette conférence et de ce cercle de pardon. Et j'espère que vous reviendrez nous voir pour d'autres occasions. En tout cas, nos micros sont ouverts. À bientôt, merci encore.
1: Merci beaucoup, Céline.
0: Oh, merci, au revoir. Maman, hijo puta cabrón.

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2: किसी का कुछ सुनाई नहीं दे रहा है, लेकिन मन में भावना उमड़ रही है कि कोई आवाज हमें सुनाई दे रही है, उसकी आवाज में आवाज।

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